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Yes. Nous sommes en direct, hein, mesdames, messieurs, depuis au cœur de la capitale de Santiago, Chili. 3 minutes après 22 heures.

0: Merci d'être à l'écoute. Hein?
1: El Maestro, parlez.
0: Mardi 5 ans, 5e mois 2026. Au cœur de la capitale de Santiago, Chili. Au micro à la mise en onde, chacun des microphones. L'homme infatigable. Station centrale. Il est coulé comme un
2: ouïe.
0: Mis tant qu'à villa. N'a médifé. Tout côté qui fait Freddy n'a médifé. Chacun des microphones. La Florida, comment entendez-vous? PDG Frankie, parlez yo. C'est numéro 1 en villa. Merci de suspendre jouer avec Payan. Saint-Marc, Gonaïve, Okaï, Cap-Haïtien. Parle avec Odené. Original parle avec yo.
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0: PDG Josaphat. Dans quel Josaphat dit, hein? A fait me souffrir, PDG, c'est la Dieu.

number one, mesdames, messieurs, sur les cadrans. 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Comme toujours, mesdames, messieurs, nous avons bien sonné nous clair. Un coup de l'ococ. PDG Jean Gadi confirmé, yo. Radio Télé Militaire Bigop. 25.7 depuis au Cap-Haïtien.

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Pourquoi pas Radio Télé Progrès? Comment nous y est? Nous changeons tempo à eux là. Chalet, chalet.

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Capable de dire environ 28 dollars américains. Monsieur t'a pas descendu figuille devant un policier. Et si tu veux ça, sobol non. Mais c'est comme ça, donc il t'a pas passé, monsieur, à l'action. Marie, monsieur, est un coup crabe. Monsieur, si nous pas une licence, pas le conduire dans la rue pour faire mon ouais. Ça va qu'à fête, monsieur.

0: Santiago, Chili. 9 minutes après 22 heures. Aujourd'hui, mardi. Deuxième jour, c'est maintenant. 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

0: Y'a des
1: problèmes.
0: Pas même gain temps pour me dormir même non. Et puis tu as même côté hier. Pendant même y'a dormi, moi m'ta même côté hier, m'a dormi tout. 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

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Allons vieux moi-même ça, hein. 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Namiko, nous avons Edmond Seladier, mais Seladier, l'homme positif. 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

donc, mesdames, messieurs, je vous annonce déjà. 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On change tempo avec l'orchestre Tropicana d'Haïti, mesdames, messieurs. Après, nous faisons amis, nous allons changer tempo comme ça. Hein? Allons, radio, monsieur, en avant. N'oubliez pas, mesdames, messieurs, toujours votre serviteur fidèle, M. Ladier, l'homme positif au micro. Hein?

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Voilà, mesdames, messieurs. Donc, c'était la formation de l'Orchestre Tropicana d'Haïti. 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